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0: les vieilles soupapes de Gros-Pierre organisent une grande fête mécanique du samedi 25 au dimanche 26 juillet. Au programme de samedi, rassemblement de véhicules anciens, bourse de pièces détachées, bourse auto, moto, mobilette, pièces détachées et collections, et animation sécurité routière et parcours avec lunettes de simulation alcoolémie et drogue. Et dimanche à 10h30, une balade autour de Gros-Pierre avec les véhicules anciens. Sur place, la journée de samedi, petite restauration et buvette conviviale. Et samedi soir, paella sur réservation et concert. La grande fête mécanique des vieilles soupapes, c'est place de la gare à Gros-Pierre, samedi 25 et dimanche 26 juillet. C'est gratuit et pour toute la famille.
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0: 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Vendredi 31 juillet, au soir, bal folk dans la clairière sous les étoiles à partir de 20h30 avec le trio Tringilla et le trio Mosaïque. 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Participation aux frais pour vendredi 15 euros, pour samedi 10 euros, pour les 10 à 18 ans c'est 5 euros et c'est gratuit pour les moins de 10 ans. Toutes les informations pour se rendre sur les lieux sont sur le site du Théâtre des Chemins, théâtredeschemins.org.
1: Lundi 27 juillet à 21h, place de la mairie à Gras, la famille Reinette. Chez les Reinettes, c'est une tradition familiale de chanter, danser ou de chatter. Que ce soit en russe, en yiddish, en italien ou en français, il y a toujours quelque chose à se dire. Ils chantent en famille depuis longtemps, c'est une manière simple de se parler, de se raconter, de se rencontrer, d'évoquer leurs racines, leurs ancêtres de Saint-Montant à Moscou. Une famille, c'est avant tout un puzzle, des morceaux d'histoire, des bouts de vie, des couples, des couplets et d'éternels refrains. Dans le cadre du festival Jazz sur un plateau, ils feront leur prestation sur la place du village, cet endroit qu'ils aiment tant, qui évoque à la fois la fanfare et le bal populaire. Et surtout, ils auront la possibilité de faire votre connaissance. Ils en sont enchantés d'avance. Isabelle Quinette au chant, Léna Reynaud au chant, Alain Reynaud à l'accordéon. L'entrée est gratuite. 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

0: Les fous semblants redémarrent leur vieux camion pour venir vous présenter leur petite poépsie lunatique. Début des spectacles à 21h sous le soleil couchant, mais vous pouvez venir dès 20h30 savourer les croque-monsieur d'Éric. Pour trouver les lieux de spectacle, suivez les flèches quand vous arrivez dans le village. Et quel village ? En juillet, rendez-vous le 23 à Chirol, le 24 à La Souche et le 25 à Lussas. La petite poépsie lunatique des fous semblants. L'entrée est à 7€, gratuit pour les moins de 12 ans et pas besoin de réservation. Vous pouvez prendre un petit coussin pour le confort de vos fesses. En concert dans la cour du Pas-de-Côté à Mercuée le 1er août, c'est Not, Indie Folk Rock et Talweg, Dub Cumbia. Not, c'est une chanteuse guitariste et un batteur claviériste xylophoniste. Parfois tout est dépouillé sur un fil comme pour mieux entendre le silence. Parfois ça bouillonne à l'intérieur et ça tape fort. Le duo trouve sur scène un endroit où exprimer toute sa vulnérabilité. Talweg est à la croisée de la musique électronique et acoustique avec des influences comme le blues, le dub, la musique électronique progressive et les rythmes ensoleillés. Trois musiciens pour un set de DJ, live looping et instruments de musique, chant, guitare, basse, clarinette, harmonica et un spectacle qui évolue d'une atmosphère onirique vers une énergie intense, dansante et festive. En concert dans la cour du Pas-de-Côté à Mercuée le 1er août, c'est Not, Indie Folk Rock et Talweg, Dub Cumbia, ouverture des portes à 19h30. Il est possible de manger sur place et l'entrée des concerts est à prix libre.
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Bonjour et bienvenue sur Fréquence 7 si vous venez de nous rejoindre. Il est déjà 10h et tout de suite je vous propose de retrouver le journal de Radio France Internationale.

0: 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Le journal Nemo en Peace. Bonjour Nemo.
1: Bonjour Chantal, bonjour à tous. Nous sommes à New Delhi dès le début de cette édition. En Inde, le mouvement du parti des cafards, pour la plupart des étudiants en colère après des fraudes lors d'examens, se poursuit même après la sortie médiatique de Narendra Modi. Le Premier ministre a hier promis de punir les responsables de ces fraudes. Reportage. L'armée libanaise a débuté son déploiement dans des villages du sud du pays en application de l'accord cadre signé avec Israël sous l'égide des États-Unis. Objectif, désarmer le Hezbollah et réaffirmer l'autorité de l'État. Problème, les habitants, eux, ne peuvent toujours pas rejoindre leur village. Et puis, ces épisodes caniculaires qui se poursuivent un peu partout en Europe, ça brûle en Espagne, en Italie, en France, mais aussi dans le nord du continent africain, en Algérie et puis en Tunisie où le thermomètre affiche 49 degrés par endroit, conséquence des millions de personnes privées d'électricité et d'eau. La contestation étudiante se poursuit en Inde, colère provoquée par des fraudes qui ont entaché un examen passé au mois de mai et qui a ensuite été annulé. De là est né le parti des cafards qui mène ces protestations. L'une de ses voix les plus respectées, Sonam Wangchuck, lui avait redonné un souffle en entamant une grève de la faim qu'il a finalement stoppée cette nuit à la suite de négociations et d'une prise de parole du Premier ministre Narendra Modi qui a promis de punir les responsables des fraudes. Mais sur le terrain, la mobilisation ne semble pas s'essouffler. La génération Z occupe de plus en plus le centre de la capitale indienne. Abdoulaye Rali est à New Delhi. Reportage.
2: À Delhi, les grandes avenues du quartier institutionnel sont noires de monde, sous le regard des forces anti-émeutes. Par petits groupes, les jeunes rejoignent le mouvement des cafards. Parmi eux, Anaya, 19 ans.
3: Si on ne se bouge pas, personne ne le fera à notre place. Nos parents nous répètent, de notre temps, il y avait déjà des fuites d'examen. Sauf que vous n'avez rien fait, d'où cette situation. Oui, c'est à notre génération de se lever.
2: Même détermination pour son ami, Avni.
4: On est prête. Mentalement, c'est le strict minimum qu'on puisse faire. On a le privilège d'être ici, de faire entendre notre voix pour la prochaine génération. Aujourd'hui, on doit le faire.
2: Quelques dizaines de mètres plus loin, un jeune montre les brûlures sur son bras, laissées quelques jours plus tôt.
5: Regardez, ils ont tiré du gaz lacrymogène.
2: À Jantar-Mantar, l'épicentre de la contestation, il faut désormais jouer des coudes. Sohrab Das, l'un des meneurs du parti des cafards, nous annonce la suite.
6: Des centaines de milliers de personnes sont venues manifester ici à Jantar-Mantar. Mais ce week-end, elles seront deux, trois fois plus nombreuses.
2: La mobilisation continue à prendre de la place dans un espace clos. Ici, la moindre bousculade pourrait avoir de lourdes conséquences. Abdullah Eradi, New Delhi, RFI.
1: L'Inde, qui se trouve par ailleurs sur la liste de la soixantaine de pays concernés par de nouveaux droits de douane américains, des taxes de 10 à 12,5% seront imposées à partir d'aujourd'hui par Washington à ceux qui ne luttent pas assez contre le travail forcé, dit la Maison Blanche. Cette nuit, le Japon a dit regretter cette décision. Elle est injustifiée, estime l'Australie. Ces nouvelles impositions surviennent alors que les droits de douane temporaires de 10% mis en place par Donald Trump arrivent à expiration. Donald Trump qui compte utiliser les fonds iranien gelé pour rembourser les dégâts sur les navires touchés dans le Golfe. Téhéran estime que cette mesure constitue un précédent incendiaire, alors que sur le terrain, l'armée américaine a pour la 13e nuit consécutive frappé l'Iran. On apprend que le quartier général de la marine des gardiens de la révolution a été touché par des frappes. Téhéran qui annonce qu'elle tiendra pour responsable tout pays participant ou aidant les États-Unis dans leur attaque, alors que les sirènes d'alerte ont été déclenchées à Bahreïn où une explosion a été entendue tôt ce matin. Pendant ce temps, au Liban, les forces armées ont commencé à se déployer dans des villages du sud du pays en application de l'accord cadre signé avec Israël sous l'égide des États-Unis. Pour rappel, l'objectif est de désarmer le Hezbollah et de réaffirmer l'autorité de l'État dans la région. Seulement, les habitants déplacés par les bombardements israéliens ne pourront pas immédiatement retrouver leur village. Le risque sécuritaire est toujours trop élevé, Abla Junaidi.
7: Abd Azzedine est le maire de Zawtar al-Gharbiyeh, un village détruit par les combats avec le Hezbollah et les explosions causées par l'armée israélienne.
8: Le niveau de destruction est inimaginable. Toutes les maisons sont par terre. Le réseau électrique, le réseau d'eau, les routes, tout, absolument tout est détruit.
7: L'armée libanaise investit les lieux.
8: Gardant à quelques mètres de distance, on essaie de les rassurer et à la fin, ils comprennent que c'est pour leur sécurité au cas où une explosion surviendrait. Il faut être prudent et se fier à l'armée libanaise, bien sûr.
7: Mais la patience de la population est à bout et ce retour de l'armée, incarnation de l'État libanais, doit vite s'accompagner d'une aide concrète, plaide l'édile.
8: On demande à l'État de se tenir aux côtés de la population, d'assurer la reconstruction et la sécurité. Il faut que les gens puissent circuler librement.
7: La présence de soldats israéliens.
1: Abla Jounaïdi du service international de RFI. En bref, cette attaque en Cisjordanie occupée, selon le ministère palestinien de la défense, de la santé, quatre Palestiniens ont été tués dans des affrontements dans le nord. Quant côté israélien, on annonce également un mort. Le premier ministre Benjamin Netanyahou promet, je cite, d'agir avec fermeté. Il fait chaud dans le sud de l'Europe. Plus de 40 000 personnes évacuées dans le sud-ouest de la France. Laurent Nunez, le ministre français de l'Intérieur, annonce que plus de 50 000 hectares sont déjà partis en fumée depuis le début de l'année et le président Emmanuel Macron a demandé hier soir l'activation du mécanisme de protection civile de l'Union européenne. Urgence nationale déclarée en Espagne, dans la région de Madrid notamment, où des feux sont hors de contrôle, favorisés par le dérèglement climatique et donc l'activité humaine. Et ces chaleurs touchent aussi la Tunisie en ce moment. 49 degrés par endroit là-bas. C'est au rythme des coupures d'électricité et des coupures d'eau que doivent vivre les habitants et c'est de plus en plus difficile à supporter. Reportage à Tunis et à El Fars de Lilia Blaise.
9: À El Fars, au nord du pays, l'électricité est de nouveau coupée en début de soirée, après plusieurs interruptions intempestives dans la journée. Mohamed Ali, vendeur de sandwichs, continue de préparer les commandes de ses clients. Il cède de la torche de son téléphone.
8: Je m'adapte, vu que ça coupe toutes les deux heures. J'essaie de faire tout à la minute et de ne pas trop stocker les denrées pour éviter que ça tourne. Ça fait trois semaines qu'on est dans cette situation et personne ne comprend rien car il y a des coupures sans arrêt.
9: Dans le café d'à côté, sur les chaises dispatchées sur les trottoirs, les habitués boivent leur citronnade, imperturbés. Bien que plongé dans le noir, comme Hassan, 19 ans.
10: Moi, je travaille avec mon père qui est boucher et je peux vous dire que ça nous coûte très cher les frigidaires qui tombent en panne à cause des coupures répétées. Sans compter que l'on n'a pas d'eau depuis une semaine.
9: Le mécontentement se fait entendre dans plusieurs régions du pays où certains habitants ont manifesté. À Kairouan, au centre de la Tunisie, où un pic de chaleur de 49 degrés a été enregistré la semaine passée, la situation est difficilement soutenable. Selon Fawzi Mokadem de la Ligue tunisienne des droits de l'homme.
11: À Kairouan, beaucoup sont mécontents, mais ils préfèrent rester chez eux plutôt que sortir dans la rue pour manifester. Comme vous le savez, celui qui exprime une opinion critique peut se retrouver du jour au lendemain en prison.
9: Le président Kais Saied a ordonné des mesures immédiates contre les coupures d'eau et d'électricité qui ont fait près de 150 morts de la canicule et a dénoncé le silence du ministère de la Santé qui n'a pas commenté les chiffres. Lilia Blaise, Tunis et El Fars, RFI.
1: Il est 9h08 à Tunis. Une heure de plus ici à Paris. La Banque centrale russe qui se penche ce vendredi sur une baisse des taux. La dernière fois, le taux directeur avait été fixé à 14,25%, ce qui avait déçu les milieux d'affaires. Alors que la bourse de Moscou traverse un long trou d'air. RFI Moscou, Anissa El-Jabri.
12: Un indice sous les 2000 points, soit le niveau du déclenchement de la guerre. Lundi, le franchissement de cette barre symbolique à la bourse de Moscou avait marqué les esprits. Cette nouvelle baisse intervenait après 19 semaines de recul. Consécutif en cause les effets conjugués de la politique monétaire restrictive de la Banque centrale, la croissance faible, les frappes ukrainiennes sur les infrastructures énergétiques et la baisse des recettes pétrolières. Ce vendredi, la Banque centrale va intervenir dans un contexte légèrement moins défavorable. D'abord parce que depuis quelques jours, les chiffres officiels indiquent une atténuation de la crise de l'approvisionnement en carburant sous l'effet notamment de réparations dans les raffineries. Ensuite, en raison des tensions qui repartent au Moyen-Orient, le prix du pétrole remonte en flèche et pour les analystes russes, cela fait plus que compenser le nouveau paquet de sanctions européennes. Ce jeudi, le marché boursier russe a enregistré une légère remontée à 2140 points. Anissa El-Jabri, Moscou, RFI.
1: 11h10 à Moscou, appel sur l'actualité. Première partie, c'est avec vous Chantal Leroux.
0: Merci beaucoup, c'était le journal de Nemo en Peace.
2: Emmanuel Bastide invite 8 milliards de voisins à témoigner sur le thème.
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0: Bal folk, spectacle balade contée, des rencontres à la croisée des chemins sur la commune de Saint-Andéol-de-Vals seront les 31 juillet et 1er août. Vendredi 31 juillet, au soir, bal folk dans la clairière sous les étoiles à partir de 20h30 avec le trio Tringilla et le trio Mosaïque. Samedi 1er août, spectacle tout public à 17h, Momo et les voleurs de temps. Et vendredi et samedi, atelier balade ou bricolage avec matière naturelle à partir de 14h30. Buvette sur place et restauration, les pique-niques sont possibles. Participation aux frais pour vendredi 15€, pour samedi 10€, pour les 10 à 18 ans c'est 5€ et c'est gratuit pour les moins de 10 ans. Toutes les informations pour se rendre sur les lieux sont sur le site du Théâtre des Chemins, théâtredeschemins.org. 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
1: Allez, 12h à l'écoute des programmes de Fréquence 7. Tout de suite, on va retrouver l'agenda de l'été. 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
2: Bonjour à toutes et à tous et bienvenue dans cet agenda de l'été du vendredi 24 juillet. On commence par se dégourdir les jambes en rythme.

C'est le retour du bal Iti, un bal itinérant au théâtre antique d'Alba la Romaine, ce soir à partir de 20h30. Les ingrédients, un orchestre folk, une meneuse, un plateau convivial pour une initiation à la danse dans une ambiance festive et décontractée, suivi du bal. Un répertoire varié, des danses d'ici mais aussi d'Irlande, des montagnes Appalaches du sud de l'Italie. Bref, un bal accessible à tous, débutants ou habitués, et gratuit. A noter que Muséal, le musée antique d'Alba, sera ouvert pour l'occasion de 10h à 12h30, puis de 13h30 à 20h30. Bien sûr, petite buvette et restauration sur place. Attention, ils ne prennent pas la carte bleue. Le bal Iti, c'est ce soir au théâtre antique d'Alba la Romaine, à partir de 20h30. Un autre retour attendu, celui du festival Les Palais. Cette année encore, il propose deux rendez-vous où la musique dialogue avec les arts, la nature et les sciences. Le premier concert a lieu ce soir à 20h à l'église de Vaisseau pour un récital violon-piano avec Clara Froget et Clara Sossac autour d'un programme assez riche qui va de Béla Bartok à Piazzolla, d'Olivier Messiaen à Brahms, en passant par des danses roumaines pour violon et piano. Les tarifs 15 et 12 euros, gratuits pour les moins de 18 ans. Et le deuxième concert, récital de Rebecca Chaillot, aura lieu à la Maison des Palais à Entraigues dimanche, avec le désormais traditionnel buffet champêtre et la discussion autour de l'astrophysique avec Jean-Pierre Bibring, mais Marie vous en parlera plus en détail dans l'agenda de demain. Les informations et les réservations sur lespalais.fr. Concert encore ce soir sur le parvis du château de Blou, dès 21h, avec le groupe Eyes, direction les grands espaces américains, à coups de mélodies rock, blues et folk. Eyes vous entraîne, oui, dans un road trip US à peine fantasmé. L'entrée est libre et gratuite, repli à l'intérieur en cas de mauvais temps, mais c'est pas dans les tuyaux. Eyes à 21h au château de Blou à Tueil. On en a déjà parlé hier, mais on peut en remettre une petite couche d'ozone. Ce soir et demain, c'est le retour de Méziac Attax, le festival qui ouvre sur un univers parallèle et vous embarque pour deux jours d'immersion totale dans l'univers mystérieux du Triangle de la Burle, à travers concerts, conférences, magie, fêtes foraines artisanales et ambiance cosmique.

Ici, l'ambiance est plus balkanique que cosmique, avec ce soir en tête d'affiche ce qu'on entend, Radio Byzance, ici avec le titre Jim da Bass. Les autres concerts de ce soir, Ultramoule, Dordogne et puis Rotophile Quenard. Et demain, samedi 25, idem conférence à 18h sur les triangles de la Burle et puis une soirée plus rock noise et punk rock avec pour tête d'affiche. Eh bien, ce qu'on écoute maintenant, Hit Hit Anita.

0: En plus du trio belge Hit Hit Anita que vous venez d'écouter, vous pourrez entendre demain soir Confetti, Kachakin, Disco Bull, Fervent. Voilà, et en parallèle, bien sûr, Fête foraine artisanale, créée et animée par le collectif de la Bastringue, et puis de la magie, orchestrée par Page pendant les deux jours. L'entrée par soirée de 20 euros, l'entrée pour les deux, 35 euros. C'est gratuit pour les moins de 10 ans. Vous trouverez toutes les infos et la billetterie sur le Hello Asso de Méziac à Tax Resurrection. Les prochaines dates de la folle tournée ardéchoise des Fous Semblants, avec leur dernière création, Poépsie Lunatique, Loufoque et Poétique, c'est ce soir à Aubenas, aux couleurs café. Demain, ils seront à Lussas et lundi à Johannas. L'ouverture des portes est à 20h30 à chaque fois et la représentation est à 21h. L'entrée est à 7 euros, c'est gratuit pour les moins de 12 ans. On termine avec ce qui peut être une expérience à filer des frissons. Regardez le film de Vincent Munier, Le Chant des Forêts, sur grand écran, en extérieur, la nuit venue, à Labastide-sur-Besorgues. C'est l'une des 70 projections de cinéma sous les étoiles partout dans les villages ardéchois portées par la Maison de l'Image.
1: C'est quoi ton meilleur souvenir ?
2: C'est quand j'ai vu pour la première fois le Grand Étrat. Ça, ça a été un grand moment, ouais. Cet oiseau vivait dans les Vosges depuis plus de 10 000 ans. En 50 ans, j'assiste à sa disparition.
1: Et toi, papa, quand est-ce que tu as passé ta première nuit dehors ?
3: À ton âge, exactement.
4: Et après ça, j'ai accompagné papy tout le temps. Une vie d'affût.
2: Qu'est-ce que ça sent ? Dirige par là. Là. Les arbres aussi écoutent le chant des oiseaux.
0: Le chant des forêts. Demain à la Bastide-sur-Besorgues, la projection commence à 21h30 et vous trouverez toutes les infos sur le site de la Maison de l'Image. Voilà, c'est la fin de cet agenda de l'été que vous retrouvez également à 17h ou sur notre site internet en réécoute. La suite des programmes à 19h, l'éternel de la musique, à 20h, Francine à Latine et à 22h, Wild Wise World Music. Ciao.
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0: Non.
1: Et là?
0: Non.
1: Et là?
0: Ah oui. Ah oui, oui, oui. C'est bon.
1: On capte, hein?
0: On capte.
1: On capte.
2: On capte.
1: Et là, on capte aussi.

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4: D'ailleurs.
0: Et bien sûr, notre parrain Joe est là ce soir.
3: Bonjour
0: ça
3: à tous.
0: Ça va Joe?
3: Oui, ça va, merci.
0: Bienvenue, 7ème saison de votre émission Ska Punk Rock Hardcore and More. Et ben, on va continuer, nous, un peu d'être énervés parce que j'ai trouvé un groupe autrichien qui se prennent pour des Russes.
5: C'était terrible.
1: Je connaissais pas. Excellent.
3: Ouais.
1: C'était
3: excellent. Et ben, les mecs, ils se fendent la gueule, quoi. Voilà. C'est, voilà. Non, mais bon, voilà.
6: À toi! Couché
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1: Venez voir notre sentier d'interprétation.
2: C'est bien d'être bien en même temps.
1: Venez voir notre sentier d'interprétation.
3: Bonjour.
4: Bonjour.
5: Bonjour.
6: Bonjour.
7: Nous sommes dans l'école des Hirondelles de Saint-Julien-du-Gard. Nous sommes des élèves de 2 à 9 ans.
8: Cette année, nous avons créé le chemin du phénix.
7: Le chemin du phénix, c'est un chemin rempli de création.
9: C'est un sentier d'interprétation.
7: Et c'est les élèves de Saint-Julien-du-Gard qui a fait toutes ces œuvres magnifiques.
10: On a fait un nid pour un phénix qui s'appelle le phénix roux. C'est un phénix qui est presque fait de feuilles. Il se cache dans le nid qu'on a fait. Et comme il a été reconnaissant de nous, il nous a donné des craies magiques pour une prochaine œuvre.
11: Alors, nous, on avait fait un cadre. Au final, c'est bien réussi. On a bien réussi. On dirait vraiment que c'est un vrai cadre. Et notre but, c'était de représenter un cadre en carré et en rond pour donner à voir la nature, comme si on avait collé une image sur le cadre.
6: Venez voir notre sentier d'interprétation.
12: Ça va, on l'a dit en synchro là, non ?
9: Nous sommes allés voir l'œuvre de Ouroboros, de Enrique Oliveira.
13: C'est la 8e œuvre ici. Quelle est la forme de cette œuvre ?
12: Zigzag.
13: Zigzag, mais encore.
14: Ça me fait penser à un sort de tourbillon.
9: Ça me fait penser un peu à des nœuds parce que il y a des nœuds, ils ont deux boucles et là on dirait les deux boucles dans le cercle.
15: Ça me fait penser à un serpent qui s'est enroulé.
13: On se rapproche un petit peu parce que l'artiste, il a nommé cette œuvre le serpent qui se mord la queue. Autrement dit, Ouroboros, c'est la signification.
7: Nous étions accompagnés par Catel.
13: Je suis accompagnatrice en montagne. J'encadre les gens en randonnée. J'interviens sous forme de randonnée guidée, thématique, auprès de scolaires comme vous, mais aussi auprès de familles, de touristes, d'adultes, d'associations de randonneurs, ce genre de choses.
15: C'était quoi le programme de la journée ?
13: Alors aujourd'hui, ce qui était prévu de faire, c'était de faire découvrir les œuvres artistiques du partage des eaux. Donc de faire une randonnée en itinérance pour parler des artistes, de comment ils ont créé leurs œuvres et aussi de soi-même devenir des artistes en herbe et de se prendre pour des artistes, de créer une petite œuvre.
15: Merci.
8: On a fait des œuvres sur la ligne de partage des eaux pour s'entraîner.
11: Là, on fabrique nous-mêmes notre création après avoir vu les créations des artistes. Et en fait, là, on est en train de faire le corps de l'oiseau avec des petites boules en mousse. Et après, avec des feuilles de sapin, on va faire les ailes, on va les coller, on va essayer de faire les ailes, on va les planter dans la mousse. Et du coup, ça va être trop bien.
14: C'est une maison. Son nom, c'est la maison hantée. C'est une chimère qui protège les plus faibles des grands prédateurs. Et on a mis des pics, des plantes qui sont piquées autour, qui étaient par terre. Du coup, ça protège encore plus.
7: Et Fabienne nous a accompagnés tout le long du projet. Fabienne est une artiste.
14: Et une architecte paysagiste.
16: Et effectivement, je ferai partie du réseau des passeurs de la ligne de partage des eaux avec le parc. J'interviens dans les écoles. De plein de manières différentes, mais surtout en immersion dans la nature, dans la forêt, et pour découvrir aussi les œuvres de la ligne de partage des eaux de temps en temps. Et on fait plein d'animations différentes, comme on a pu faire ce matin.
17: Alors, pour se mettre dans la tête et dans le corps d'un oiseau, pour vraiment savoir comment on va fabriquer un nid, il faut quand même se mettre vraiment à la place de l'oiseau. Vous allez choisir une plume. Et une fois que vous aurez choisi cette plume, eh bien en fait, vous serez cet oiseau. Imaginez que vous survolez un peu cet endroit-là, jusqu'à trouver un endroit qui vous plaît où vous avez envie de faire votre nid, un petit nid, hein. On va dire là vous n'êtes pas un grand oiseau, donc vous allez chacun faire votre nid à vous.
7: Mais t'avais dit qu'on faisait un grand nid.
17: Après.
7: Nous tous, et ben on fait un nid, le même nid.
17: Ce sera la deuxième étape. Après, on va faire un grand nid tous ensemble. Mais déjà, pour se mettre un petit peu dans l'ambiance et s'entraîner, on va faire un petit nid.
16: La matinée, on était plutôt dans une expérience de bain de forêt, où on a fait plutôt une exploration sensible de ce sentier, depuis l'école jusqu'au Folastère, avec des arrêts et des invitations à écouter, à sentir, à développer tous ses sens.
17: Sans regarder, t'en choisis un et tu nous dis pas ce que c'est, tu nous le décris.
9: Ouf, c'est difficile. C'est un peu des fils.
17: C'est léger.
9: Oh, très léger. Oh, c'est bon.
17: Ça y est.
9: Ouais, c'est une fleur.
17: Une fleur. Il y a ceux qui sont déjà passés peuvent se mettre de la
9: Je dois le décrire.
17: Ouais.
9: Un peu chaud. Mmh. C'est une forme un peu ronde. Mmh. Un peu pointue. J'aurais dit une feuille, moi.
16: Puis ensuite, on a pique-niqué au camping du Folastère. Et le retour, on va être dans la réflexion pour que vous commenciez à réfléchir à vos œuvres que vous allez installer, puisqu'on va faire un sentier de land art.
4: Visualiser un peu les objectifs.
5: Celui de là-haut, tu peux pas.
7: On a inauguré notre sentier avec la mairie et nos parents. Nous avons fait une œuvre collective.
10: Le phénix s'est réveillé, a fait des empreintes sur le mur. Et maintenant, c'est à vous de faire comme lui. Vous devez faire des empreintes d'animaux ou des traces.
7: Et elle s'appelle la trace.
18: Tu fais des traces de quoi, Louisa?
10: D'ours.
18: C'est des traces d'ours. Ah, wow, super.
6: Venez voir notre sentier d'interprétation.
8: Le chemin du phénix à Saint-Julien-du-Gard.
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0: Fréquence 7, il est déjà 17h. Tout de suite, on va retrouver la rediffusion de l'agenda de l'été. 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
1: Bonjour à toutes et à tous et bienvenue dans cet agenda de l'été du vendredi 24 juillet. On commence par se dégourdir les jambes en rythme.

C'est le retour du bal Iti, un bal itinérant au théâtre antique d'Alba la Romaine, ce soir à partir de 20h30. Les ingrédients, un orchestre folk, une meneuse, un plateau convivial pour une initiation à la danse dans une ambiance festive et décontractée, suivi du bal. Un répertoire varié, des danses d'ici mais aussi d'Irlande, des montagnes Appalaches du sud de l'Italie. Bref, un bal accessible à tous, débutants ou habitués, et gratuit. A noter que Muséal, le musée antique d'Alba, sera ouvert pour l'occasion de 10h à 12h30, puis de 13h30 à 20h30. Bien sûr, petite buvette et restauration sur place. Attention, ils ne prennent pas la carte bleue. Le bal Iti, c'est ce soir au théâtre antique d'Alba la Romaine, à partir de 20h30. Un autre retour attendu, celui du festival Les Palais. Cette année encore, il propose deux rendez-vous où la musique dialogue avec les arts, la nature et les sciences. Le premier concert a lieu ce soir à 20h à l'église de Vaisseau pour un récital violon-piano avec Clara Froget et Clara Sossac autour d'un programme assez riche qui va de Béla Bartok à Piazzolla, d'Olivier Messiaen à Brahms, en passant par des danses roumaines pour violon et piano. Les tarifs 15 et 12 euros, gratuits pour les moins de 18 ans. Et le deuxième concert, récital de Rebecca Chaillot, aura lieu à la Maison des Palais à Entraigues dimanche, avec le désormais traditionnel buffet champêtre et la discussion autour de l'astrophysique, avec Jean-Pierre Bibring, mais Marie vous en parlera plus en détail dans l'agenda de demain. Les informations et les réservations sur lespalais.fr. Concert encore ce soir sur le parvis du château de Blou, dès 21h, avec le groupe Eyes, direction les grands espaces américains, à coups de mélodies rock, blues et folk. Eyes vous entraîne, oui, dans un road trip US à peine fantasmé. L'entrée est libre et gratuite, repli à l'intérieur en cas de mauvais temps, mais c'est pas dans les tuyaux. Eyes à 21h au château de Blou à Tueil. On en a déjà parlé hier, mais on peut en remettre une petite couche d'ozone. Ce soir et demain, c'est le retour de Méziac Attax, le festival qui ouvre sur un univers parallèle et vous embarque pour deux jours d'immersion totale dans l'univers mystérieux du Triangle de la Burle, à travers concerts, conférences, magie, fêtes foraines artisanales et ambiance cosmique.

Ici, l'ambiance est plus balkanique que cosmique, avec ce soir en tête d'affiche ce qu'on entend en Radio Byzance, ici avec le titre Jim da Bass. Les autres concerts de ce soir, Ultramoule, Dordogne et puis Rotofil Quenard. Et demain, samedi 25, idem conférence à 18h sur les triangles de la Burle et puis une soirée plus rock noise et punk rock avec pour tête d'affiche. Eh bien, ce qu'on écoute maintenant, Hit Hit Anita.

0: En plus du trio belge Hit Hit Anita que vous venez d'écouter, vous pourrez entendre demain soir Confetti, Kachakin, Disco Boule, Fervent. Voilà, et en parallèle, bien sûr, Fête foraine artisanale, créée et animée par le collectif de la Bastringue, et puis de la magie, orchestrée par Page pendant les deux jours. L'entrée par soirée de 20 euros, l'entrée pour les deux, 35 euros. C'est gratuit pour les moins de 10 ans. Vous trouverez toutes les infos et la billetterie sur le Hello Asso de Méziac à Tax Resurrection. Les prochaines dates de la folle tournée ardéchoise des Fous Semblants avec leur dernière création, Poépsie lunatique, loufoque et poétique, c'est ce soir à Aubenas, aux couleurs café. Demain, ils seront à Lussas et lundi à Johannas. L'ouverture des portes est à 20h30 à chaque fois et la représentation est à 21h. L'entrée est à 7 euros, c'est gratuit pour les moins de 12 ans. On termine avec ce qui peut être une expérience à filer des frissons. Regardez le film de Vincent Munier, Le Chant des Forêts, sur grand écran, en extérieur, la nuit venue, à Labastide-sur-Besorgue. C'est l'une des 70 projections de cinéma sous les étoiles partout dans les villages ardéchois, portées par la Maison de l'Image.
1: C'est quoi ton meilleur souvenir ?
2: C'est quand j'ai vu pour la première fois le Grand Étrat. Ça, ça a été un grand moment, ouais. Cet oiseau vivait dans les Vosges depuis plus de 10 000 ans. En 50 ans, j'assiste à sa disparition.
1: Et toi, papa, quand est-ce que tu as passé ta première nuit dehors ?
3: À ton âge, exactement.
4: Et après ça, j'ai accompagné papy tout le temps. Une vie d'affût.
2: Qu'est-ce que ça sent ? Dirige par là. Là. Les arbres aussi écoutent le chant des oiseaux.
0: Le chant des forêts. Demain à la Bastide sur Besorgue, la projection commence à 21h30 et vous trouverez toutes les infos sur le site de la Maison de l'Image. Voilà, c'est la fin de cet agenda de l'été que vous retrouvez également à 17h ou sur notre site internet en réécoute. La suite des programmes à 19h, l'éternel de la musique, à 20h, Francina Latine et à 22h, Wild Wise World Music. Ciao!
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Vous êtes bien sur Fréquence 7, il est 19h et tout de suite on va retrouver les redifs de l'été avec l'éternel de la musique présenté par Marc. Si Marc vous propose des dates dans cette émission, merci de ne pas en tenir compte.

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1: Céleste habitant de la Terre, et eh bien voilà, on se retrouve dans l'éternat de la musique sur Fréquence 7, votre radio différente, décalée, pas pareil. Et ce soir, je vous propose de faire un voyage loin, loin, loin. On va aller faire un tour en Islande, je vous en ai parlé dernièrement. Asgeir vient de sortir son dernier album et ce soir, on va partir dans cet univers.
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Alors, je vous ai proposé d'attaquer cette émission autour de l'univers d'Asgeir et ce titre Sugar Clouds, extrait de son album qui vient tout juste de sortir, Julia. Alors, il faut savoir qu'Asgeir a l'habitude de construire sa carrière en sortant ses albums en deux versions, une version islandaise et une version anglaise, avec des textes toujours poétiques et introspectifs qui ont vraiment conquis un public bien au-delà de l'Islande. Sur ce cinquième opus, Julia, c'est un disque où pour la première fois il signe seul l'intégralité des textes, sans traduction ni collaboration extérieure. Le titre Sugar Clouds est un titre qui ouvre l'album avec une douceur envoûtante, comme une invitation à la rêverie. Il y déploie une mélodie aérienne, comme il sait si bien le faire, portée par des arrangements subtils et sa voix, qui semble toujours, toujours flotter. Ce titre, vous verrez, pose le ton de l'album, hein, où la lumière et l'ombre se côtoient dans chaque titre. Un véritable voyage intime que l'on va poursuivre maintenant avec un titre surprenant qui est né du projet solo de Joe Newman. Si ce nom ne vous dit rien, en fait, il s'agit d'un des membres du groupe Alt-J qui raconte l'histoire d'un homme se transformant en cheval. On est entre la Motown, le blues et le gospel aussi. Ce morceau montre une nouvelle facette de l'artiste tout en gardant cette touche d'étrangeté qui caractérise si bien Alt-J, si cher à l'éternel de la musique. Le titre, eh bien, Brush Me Like a Horse. Jérôme J87 et Alt-J. Bon, voilà, hein, je vais pas dire le nombre en anglais.

On va revenir dans cet album d'Asgeir, Julia, qui vient tout juste de sortir. Et je vous propose d'écouter un titre phare de cet album, une chanson qui symbolise la tension entre familiarité et envie de changement. Asgeir y explore la nostalgie des souvenirs d'enfance tout en regardant vers l'avenir. Et oui, la grande roue, c'est le mouvement perpétuel entre passé et présent. Après des albums comme In the Silence en 2014 ou encore Afterglow en 2017, Julia marque réellement une nouvelle maturité pour l'artiste. Le titre, c'est Ferris Well, un titre qui évoque justement nostalgie et mouvement.

Vous êtes toujours dans l'Éternet de la musique sur Fréquence 7, on est dans la galaxie d'Asgir ce soir. Et là, je vous propose d'aller faire un petit saut dans le dernier album d'Andrea Laszlo De Simone qui est sorti l'année dernière, Una Longissima Ombra. Je vous propose d'écouter un titre qui joue avec la réalité et l'illusion. Extrait d'un album toujours aussi conceptuel, on est habitué à cela avec André Laszlo De Simone, où il explore le rapport entre lumière et ombre. Et le titre, c'est Non è reale.

Alors, on vient d'écouter le titre d'Emiliana Torrini, Dreamers, extrait de son album Miss Flowers, inspiré par une histoire vraie de lettres d'amour des années 60. Emiliana Torrini, avec sa voix éthérée, nous transporte comme d'habitude dans un univers à la fois poétique et mélancolique. Alors, on va revenir à Asgeir maintenant. On est toujours sur son album Julia, qui vient tout juste de sortir. Et on va écouter un titre qui brûle d'une intensité rare. Et oui, c'est le morceau peut-être le plus intense de Julia. Asgeir y explore la perte des voix intérieures, la déconnexion. Son instrumentation est relativement minimaliste, qui laisse place à l'émotion brute. Ce titre, comme beaucoup sur l'album, a été enregistré en live, ce qui lui donne une authenticité touchante. Après des collaborations avec John Grant, ou l'orchestre symphonique islandais, Asgeir, cette fois-ci, assume ici une nouvelle vulnérabilité. Et le titre s'intitule tout simplement « Smoke ».

Toujours dans l'éternel de la musique sur Fréquence 7, et cette fois-ci, on va aller rechercher un titre plus optimiste et assez love struck. Il est extrait du cinquième album du groupe Bleachers, Everyone for 10 Minutes, qui sortira très bientôt. Jack Antonoff y célèbre l'amour et l'espoir avec une production pop envoûtante. On reste quand même toujours dans l'émotion et le titre c'est You and Forever.

Alors ça, c'était une belle découverte ces derniers temps qui va tellement bien dans l'univers d'Asgeir, une reprise psychédélique et folk du classique des Rolling Stones, She's a Rainbow, par le duo israélien Lola Marsh. Ce titre est sur l'album Remember Roses de 2017, donc de ce groupe Lola Marsh, She's a Rainbow.

d'Asgeir qui vient tout juste de sortir s'intitule Julia et le morceau que je vous propose d'écouter justement est le titre éponyme de cet album. On est vraiment là du coup au cœur de l'album, une chanson qui porte le nom donc de Julia. Muse ou métaphore, là est la question. Asgeir y déploie toute sa vulnérabilité et toute la poésie qui caractérise alors ce personnage Julia, mais aussi cet album, son cinquième album, où il écrit seul pour la première fois

Alors, avant de clore cette émission autour de l'album Julia d'Asgeir qui vient tout juste de sortir, je vous propose d'écouter le tout dernier titre de James Blake qui est extrait de l'album Trying Times qui va sortir courant 2026 et le titre c'est Death of Love, un titre qui parle de rupture et de renaissance. Vous verrez au début de ce titre, vous allez bien évidemment reconnaître ce sample de la voix de Leonard Cohen chantant I'm Ready My Lord dans le refrain de You Want It Darker, le donc Death of Love de James Blake.

Eh bien voilà, ce soir, pour terminer l'Éternel de la musique, on va finir toujours dans cet album Julia d'Asgeir. Et je vous propose d'écouter le titre Against the Current, un morceau qui résume bien l'esprit et, l'esprit de résistance et d'espoir de cet album. Et Asgeir, avec cet album, confirme bien que c'est un grand nom du folk moderne.

0: Eh bien voilà, on arrive au terme de cette plongée dans l'univers d'Asgeir et de son album Julia, un voyage musical entre Islande et ailleurs, entre mélancolie et lumière, avec aussi des artistes qui dialoguent entre eux à travers leurs chansons. Asgeir est actuellement en tournée internationale et fera un passage aussi en France. Alors merci d'avoir été avec nous. N'oubliez pas qu'on se retrouve la semaine prochaine, toujours pareil, sur Fréquence 7, votre radio différente, décalée mais pas pareille. N'oubliez pas d'aller faire un petit tour sur le site de la radio, vous y trouverez les replays des émissions mais aussi l'onglet adhérer. N'oubliez pas d'aller faire un tour sur la page Facebook de la radio pour les informations en direct live, mais aussi la page de l'Éternel de la musique pour des informations, cette fois-ci, plutôt d'ordre musical. Comme je vous dis à chaque fois, la vie sans musique serait juste une erreur. Alors à ciao, habitants de la Terre, et à la semaine pro!
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1: Bonjour à tout le monde. Excusez-moi ma voix, c'est comme un corbeau. J'ai même annulé un concert ce week-end parce que, bon, vous l'entendez bien. Mais peut-être c'est intéressant aussi. On verra. Alors aujourd'hui, je vous ai préparé de la musique de Pérou. Parce que ça me fascine, la musique afro-péruvienne aussi. Alors, c'est encore une fois un mélange très riche de musique indigène, africaine, etc. Et on commence avec Gianmarco, avec un truc qui s'appelle « Volveré ».

Ça, c'était Gianmarco avec Volvere. Je vais revenir. On continue avec José Antonio. Et c'est une chanson, je crois, c'est Las Flores de la Canela. Mais ce qui est surtout intéressant, c'est qu'il y a une chanteuse très fameuse dans cette orchestration, Chabuca Granda. Alors, c'est José Antonio avec Juan Diego Flores, Chabuca Granda y Oscar Áviles, Las Flores de la Canela.

Oui, alors la chanson s'appelait José Antonio et pas Las Flores de la Canela. Excusez-moi. Alors on continue avec une chanson qui est devenue très fameuse dans d'autres mains, mais là on a la version afro-péruane de Eva Aileon.

Alors, une des choses magiques pour moi de la musique, c'est toutes ces influences qui se mettent ensemble dans un autre style. Alors, je crois que je vous l'avais dit déjà avant, il n'y a pas un style pur. On essaye de préserver un moment dans le temps où un genre s'est développé au maximum, selon nos goûts. Mais en fait, ça se mélange tout le temps. Et là, le final de sa chanson Despacito, vous entendez aussi... Alors, 1, 2, 3, 4. Mais la sous-division, c'est en 3. Et la musique indigène faisait ta ta ta ta ta ta ta ta ta ta ta ta ta. Alors ça, ensemble, quand on le met ensemble... ça donne tous ces styles super intéressants. Même le jazz est venu de ça, que les fiddlers, les Européens violonistes, jouaient et le rythme africain venait au-dessous. Et ensemble, ça devenait... Alors, le swing était né. Alors, la prochaine chanson, c'est aussi dans ce, en termes musicologiques, on l'appelle les 12 huitièmes. Alors, c'est Cosa Nuestra de Tito Manrique. Et la chanson s'appelle Mandinga. Alors, ça, c'est aussi un tribut africain.

Alors, la surprise, cette semaine, il y avait la préparation du carnaval à Curaçao. Vous savez que j'y vais souvent. J'ai aussi participé une fois avec ce festival de Tumba. Ça, c'est que toutes les bandes peuvent s'inscrire participer pour le carnaval et il y a une chanteur, chanteuse qui gagne. Alors, moi, j'avais écrit un tumba il y a longtemps. Alors, mais rappelez-vous un peu de ce rythme. Ça, c'est afro-peruano. Et maintenant, on va à Curaçao. Et, surprise!

c'est le même rythme. Alors ça, de nouveau, pour moi, c'est clair que nous, on essaye toujours de donner des noms aux styles et genres dans la musique, mais il n'y a qu'une musique, voilà. Alors je vous souhaite une excellente semaine et on se verra la semaine prochaine. Cuida culpa e alma, comme on dit en papiamento de Curaçao. Soigne bien votre corps et votre

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0: tabac.
1: Et on termine cette soirée rediff de l'été avec Wild Wild World Music qui vous est présentée par Nico aka Kermit.
2: Yes, we'd like to welcome you to the Collaborative Project. 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Eh
1: awesome. Oui! Eh ben oui, vous êtes là! Hey. Eh ben vous n'êtes pas tout seul, non. Vous êtes bien sur Fréquence 7. Eh ben c'est le début d'une Wild Wise World Music session, c'est ça.

0: Yepa. Eh bien, vous êtes toujours sur la plus décalée des radios libres associatives. Voilà, n'oubliez pas d'adhérer, hein, page adhésion, www.fréquence7.net. Nickel. Pour leur nous, petit voyage musical, tous horizons.
1: C'est parti.

Et sans nul doute possible, vous êtes toujours sur Fréquence 7. Ouais, les deux oreilles au chaud, à moins que ce soit les deux pieds au chaud, à moins que vous ayez les demi-chauds, enfin j'en sais rien. En tout cas, régalez-vous. Hop là.

Ah. Oui, ben. On va repartir, on essaye. Bon. Pédaler un peu plus fort. Oui, vous êtes sur fréquence 7, hein. C'est artisanal, mais ça fonctionne. Ouais. Allez, vous êtes toujours dans le Wild Wise World Music. À tout à l'heure. Ouais. Au fait, au passage, c'est une radio libre associative. Donc, y a plein d'adhérents, vous quoi, auditeurs quoi. Enfin, vous pouvez aller sur la page du site www.fréquence7.net et vous pouvez adhérer. Ouais, merci les amis, pour que la liberté d'expression et de diffuser de la musique comme on aime, que ça puisse durer encore un petit moment quoi. Allez, je reviens. J'ai fait acheter une baguette, du pain.

la la. Ah pardon, excuse-moi. Et nina nina nina nana. Et voilà, c'est fini, on va s'arrêter. C'est bientôt l'heure de fermer la session du Wild Wise World Music. C'est ça. Eh ben, vous étiez bien sur fréquence 7. Une bonne chose. En, en espérant que ça vous ait fait bien vibrionner. Vibrionner, si, si, exactement. De la tête aux pieds jusqu'en passant par les ongles du petit doigt. De la main. Voilà. Non, très bien. En tout cas, la musique est une excellente vibration qui, même, vous voyez, même à travers les ondes FM ou Internet, arrive à vous toucher les tympans. Attention, attention. Ah, je t'ai eu. Pim, pim, deux fois. Ah. Bref. Et oui, il y a aussi de la magie dans des choses simples. La musique en est une. Exactement. Et alors, la musique avec des belles intentions, bah, c'est comme le reste, quoi. C'est encore plus magique que magique. Allez, prenez soin de vous, prenez soin de la vie. Petit miracle au fin fond de l'espace où nous sommes. Et puis continuons comme ça à vibrer avec le reste du vivant. Et le reste du vivant en nous. Yeah, des bises.

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